serait-ce que dans une certaine mesure, à la liberté de la raison. Ne peut rien se sentir d'autre sur terre que voyageur. Pour un voyage toutefois qui ne tend pas vers un but dernier, car il n'y en a pas. Mais enfin, il regardera les yeux ouverts à tout ce qui se passe en vérité dans le monde. Aussi ne doit-il pas attacher trop fortement son cœur à rien de particulier. Il faut qu'il y ait aussi en lui une part vagabonde, dont le plaisir soit dans le changement et le passage. Sans doute, cet homme connaîtra les nuits mauvaises ou pris de lassitude, il trouvera fermée la porte de la ville qui devait lui offrir le repos. Peut-être qu'en outre, comme en Orient, le désert s'étendra jusqu'à cette porte, que les bêtes de proie y feront entendre leur hurlement tantôt lointain, tantôt rapproché, qu'un vent violent se lèvera, que des brigands lui déroberont ses bêtes de somme. Alors, sans doute, la nuit terrifiante sera pour lui un autre désert tombant sur le désert. Et il se sentira le cœur là.

ardent comme une divinité de colère, que la ville s'ouvre, il verra peut-être sur les visages de ses habitants plus de désert encore, plus de saleté, de fourberie, d'insécurité que devant les portes. Et le jour, à quelque chose près, sera pire que la nuit. Il se peut bien que tel soit à quelque moment le sort du voyageur. Mais pour le dédommager, viennent ensuite les matins délicieux d'autres contrées. Nés des mystères du premier matin, ils songent à ce qu'il peut donner au jour entre le dixième et le douzième coup de l'horloge. Un visage si pur, si pénétré de lumière, de sereine clarté qui le transfigure.

0: Pasa que la música al mismo tiempo se vuelve pájaro y el pájaro se vuelve otra cosa que un pájaro.
1: Commencer par le premier principe, c'est un peu une méthode qui emprunterait le modèle de l'arbre. On cherche d'abord la racine. Mais il y a une autre méthode, ou un autre modèle. C'est celui de l'herbe. L'herbe, elle pousse par le milieu.

0: cette mesure, à la liberté de la raison. Ne peut bien se sentir d'autre sur terre que voyageur. Pour un voyage toutefois qui ne tend pas vers un but dernier, car il n'y en a pas. Mais enfin, il regardera les yeux ouverts à tout ce qui se passe en vérité dans le monde. Aussi ne doit-il pas lâcher trop fortement son cœur,
1: ardent comme une divinité de colère.
0: Il faut qu'il y ait aussi en lui la vagabonde, dont le plaisir soit dans le changement et le passage.
1: Plus de désert en sort, plus de saleté, de fourbe de vie, d'insécurité que devant les portes.
0: Il trouvera fermer la porte de la vie,
1: accueillir les obstacles,
0: le repos sera pire que la nuit.
1: Il se peut bien que tel soit à quelques moments le sort du voyageur. Mais pour le dédommager, viennent ensuite les matins délicieux d'autres contrées. Née des mystères des premiers matins, alors songe à ce qu'il peut donner au jour, entre le 10e et le 12e coup de l'horloge. Un visage si pâle, si pénétré de lumière, de sereine clarté qui le transfigure, il cherche la philosophie d'avant-midi.